0: rivage. On appelle ça le temple du rivage. Hein, j'appelle le temple, T-O-M-P-L-E, du D-U, rivage, R-I-V-A-G-E. கடலோரத்தில் இருக்கக்கூடிய கோயில் என்று அர்த்தம். ஆங்கிலத்தில் ஷோர் டெம்பிள் என்று கூறுவார்கள். Oui, c'est le temple du rivage. Il résiste aux vagues depuis des siècles.
1: அலைகளை எதிர்த்து இந்த கோயில் மிகவும் வலிமையாக நின்று கொண்டிருக்கிறது.
0: Il résiste aux vagues depuis vagues என்பது அலைகள். V-A-G-U-E-S. Vague depuis des siècles. Siècle என்பது என்ன?
2: நூற்றாண்டு.
0: Oui. Il résiste aux vagues depuis des siècles.
2: C'est magnifique. L'océan juste derrière le temple en pierre noire?
0: Oui, l'océan juste derrière le temple en pierre noire.
1: En pierre noire, என்பது கருப்பு நிற கருங்கலிலானது.
0: Regardez. Donc, nous allons passer à un autre monument ici à Mahabalipuram. Regardez cette énorme pierre ronde en équilibre sur la colline. Je répète, regardez cette énorme pierre.
1: Pierre என்பது கல்லை குறிக்கக்கூடியது. மிகவும் பெரிய கல்.
0: Énorme pierre ronde.
1: பட்டவடிவமான மிகவும் பெரிய பாறை.
0: En équilibre sur la colline.
1: Colline என்பது என்ன என்று தெரியுமா உங்களுக்கு?
2: மலை.
1: சிறிய குன்று என்று சொல்லலாம். கொலின் என்பது குன்று, சிறிய குன்று. மலை என்பது மோன்டைன். மலை என்பது மோன்டைன். மலை என்பது மிகவும் பெரியது. கொலின் என்பது மிகவும் சிறிய குன்று. அந்த குன்றின் மீது இருக்கக்கூடிய வட்டவடிவமான கல்லை, பாறையை நீங்கள் பார்க்க முடிகிறதா?
0: Regardez aussi cette énorme pierre ronde en équilibre sur la colline.
2: Oh oui, on dirait qu'elle va tomber. Comment s'appelle-t-elle?
0: Répétez, s'il vous plaît.
2: Oh oui, on dirait qu'elle va tomber. Comment s'appelle-t-elle?
0: Vous dites que ça va tomber. Donc, on l'appelle la boule du beurre de Krishna. La boule de beurre de Krishna. Je répète encore une fois, la boule de beurre de Krishna. On l'appelle cette pierre ronde comme la boule de beurre de Krishna. Et c'est une curiosité naturelle.
1: அது மிகவும் சுவாரஸ்யமான ஒரு இடமாக கருதப்படுகிறது. நிறைய சுற்றுலா பயணிகள் அங்கே வந்து அந்த பாறையை கண்டு ரசித்து செல்கிறார்கள்.
0: On l'appelle la boule de beurre de Krishna.
1: கிருஷ்ணாரின் வெண்ணெய் உருண்டை என்று கூறப்படுகிறது இந்த அழகிய பாறை.
0: C'est une curiosité naturelle.
2: C'est amusant. La nature fait des choses surprenantes.
0: Répétez. C'est amusant.
2: C'est amusant. La nature fait des choses surprenantes.
0: La nature fait des choses surprenantes. Hein? La nature fait des choses surprenantes. Oui, exactement. Maintenant, retournons un peu plus près de Pondichéry à Arikamedu.
1: Retournons, nous pouvons rentrer, nous pouvons retourner à Pondichéry, à peu près, un peu près de Pondichéry à Arikamedu.
2: C'est le site archéologique dont vous m'avez parlé hier?
0: C'est le site, est-ce que vous pouvez répéter?
2: C'est le site archéologique.
0: Archéologique. Hein? Allez-y.
2: C'est le site archéologique dont vous m'avez parlé hier?
0: Exactement, c'est ça. C'est un site archéologique. C'était un ancien port de commerce très important. C'est un ancien port de commerce très important. Port, P-O-R-T, de commerce, C-O-M-M-E-R-C-E.
1: அது ஒரு முக்கியமான பழைய கடல் வாணிபம் செய்யக்கூடிய இடமாக கருதப்படுகிறது அரிக்கமேடு.
0: Exactement, c'est un ancien port de commerce très important.
2: Que reste-t-il à voir sur place aujourd'hui?
0: Répétez.
2: Que reste-t-il à voir sur la place aujourd'hui?
0: Il à voir sur la place aujourd'hui.
1: Répétez.
2: Que reste-t-il à voir sur place aujourd'hui?
0: Oui, c'est comme qu'est-ce qu'il y a à voir dans cet endroit. Que reste-t-il à voir sur la place, sur cette place, sur cet endroit aujourd'hui?